0: Ouais, il peut y avoir quelque chose de plus en plus tard, sûrement.
1: Il faut faire un faire des nerfs.
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